0: Très bon.
1: C'est moi.
0: Can I get a call back for the apartment number?
1: C'est moi.